Mac, Christian Darams et Christian Mikaloukidi. Diela Lutala, Patrick Moubenga de Bourges, covoiturage. Bakalos. Écurie mal à l'aise.